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Bonsoir et bienvenue dans La Voix des Coeurs, le nouveau podcast de Our Voice diffusé chaque troisième mercredi du mois sur la radio Drakeland. Nous émettons depuis Freiburg en Allemagne et vous pouvez nous suivre en direct partout dans le monde via le site www.rdl.de de 16h à 17h. La Voix des Coeurs a pour vocation de rendre visibles les parcours et les vécus des personnes LGBTQ+, réfugiées en Allemagne, en particulier dans la région du Baden-Württemberg. Ce projet est une initiative d'Our Voice qui bénéficie du soutien du ministère des Affaires sociales, de la santé et de l'intégration grâce à des financements régionaux approuvés par le Parlement régional du Baden-Württemberg. Moi, c'est Christelle Thépier, à la coordination et à la technique Ruby Traoré. Au programme de la dernière épisode de La Voix des Coeurs, nous vous proposons un entretien d'un réfugié coeur dans les environs de Freiburg et ensuite, je partagerai avec vous mon talent de DJ pour finir notre projet de podcast en beauté, dans la bonne humeur et dans la joie. Avant de revenir au détail de cette émission, on vous propose le son de Born This Way de Lady Gaga. C'est une chanson pop très connue, sortie en 2011. Dans cette chanson, Lady Gaga explique qu'il faut s'accepter comme on l'est, avec ses différences. Elle encourage les gens à être fiers d'eux-mêmes, peu importe leurs origines ou leur orientation. C'est devenu un symbole pour la communauté LGBTQ+. À tout à l'heure. 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

0: Vous êtes toujours avec nous et vous venez d'écouter Born This Way de Lady Gaga qui encourage la fierté de son orientation sexuelle. Aujourd'hui, nous abordons le parcours incroyable de Donald, gay de 31 ans, d'origine camerounaise. Son histoire met en lumière les vécus de certaines personnes LGBTQ+, qui ont parcouru le désert du Sahara et la mer Méditerranée. Avec son parcours incroyable du Cameroun vers le désert, du désert vers l'Algérie, de l'Algérie vers la Tunisie, et de la Tunisie vers l'Italie, à la traversée à la mer méditerranéenne, sans oublier la perte en vie humaine de ses collègues à mer méditerranéenne. De l'Italie pour l'Allemagne, où il subit une pression du Dublin. À travers cet épisode, nous allons mettre en lumière des situations de vulnérabilité des personnes LGBTQ+, en Allemagne. Nous écoutons l'interview de Donald. Bonsoir Donald et bienvenue sur notre podcast La Voix des Gouins.
1: Merci, bonsoir. C'est un réel plaisir de partager mon expérience avec vous.
0: J'aimerais que tu te présentes, nom, prénom, âge, ton pays d'origine et depuis combien de temps tu fais partie de la communauté Koué.
1: Je m'appelle Anou Donald Kamga, je viens du Cameroun, plus précisément de l'Ouest Cameroun. J'ai 31 ans et ça fait pratiquement 12 ans que je fais partie de la communauté LGBT. Je pense que mes premiers ressentis ont commencé dans les années 2014 quand j'avais probablement 19 ans.
0: Comment les personnes LGBTQ+ sont-elles aperçues dans ton pays d'origine?
1: Au Cameroun, le mot sexualité est aperçue, je peux dire, comme une malédiction, comme une abomination. Et au quotidien, les homosexuels sont battus, violentés, agressés. Même la justice camerounaise condamne l'homosexualité à des peines graves, très graves.
0: Peux-tu nous raconter un événement négatif que tu as vécu dans ton pays d'origine?
1: Loin de mon expérience personnelle, plusieurs fois j'ai aperçu certains homosexuels se faire battre dans la rue et des choses pareilles nous ont terrifiés psychologiquement. Oui, parce que moi, personnellement, j'ai toujours été frustré dans mon pays. Frustré par le fait de ne pas pouvoir parler, de ne pas pouvoir dialoguer avec quiconque, pas pouvoir exprimer son ressenti.
0: Est-ce que tu peux nous raconter un événement positif que tu as vécu au Cameroun en tant que personne LGBTQ+?
1: Concernant le meilleur moment que j'ai vécu au Cameroun en tant que LGBT, je pense qu'il y a que le jour où j'ai rencontré une personne qui était comme moi, qui pensait comme moi, et que nous avons pu dialoguer pendant un bon bout de temps. Cela était pour moi comme une lumière, comme une joie de voir quelqu'un comme moi et qu'on puisse dialoguer ensemble. Mais en dehors de cela, la plupart des choses que je vivais, ce n'était que du négatif.
0: Quelle forme de discrimination ou de persécution as-tu vécu?
1: Au Cameroun, l'une des plus mauvaises formes de discrimination, c'est l'homophobie. On s'aperçoit au quotidien dans les rues de Yaoundé où on aperçoit des citoyens qui frappent sur des homosexuels. Il suffit pour un homme de marcher un peu comme une femme et se fait tabasser. Lorsque vous êtes un homme et que vous mettez des boucles de façon bizarre, vous êtes mal vu dans la société. En fait, les traditions au Cameroun sont totalement homophobes. Et cela est un vrai problème au quotidien pour les homosexuels. Ça veut dire même dans la démarche, vous deviez faire attention, sinon vous vous faites frapper. Et c'est frustrant de vivre ainsi lorsque vous êtes LGBT.
0: Comment as-tu fait pour comprendre que tu étais attiré par des personnes de même sexe que toi?
1: En fait, déjà au lycée, j'avais des différends avec mes camarades et au quotidien, mes camarades étaient attirés par des filles, ils poursuivaient les filles de part et d'autre. Mais moi, j'étais un peu différent. Je me sentais différent. Déjà que je ne réagissais pas comme les autres garçons. Et c'est ainsi que en 2014, quand je suis allé en vacances chez ma tante, bon, j'ai eu un coup de foudre. C'est-à-dire, je suis tombé amoureux de mon cousin. Mais c'était très difficile pour moi d'en parler. Très frustrant parce que je ne savais pas avec qui je pouvais dialoguer. Je ne pouvais ni parler avec lui, ni avec ma tante, ni avec ma maman. Et cela était très difficile pour moi.
0: Y a-t-il un événement particulier qui t'a fait quitter le Cameroun? Si oui, peux-tu nous le raconter?
1: En fait, après mon baccalauréat, lorsque j'y vais à l'université, j'avais cette malchance, mon papa est mort si tôt et j'étais considéré comme le successeur. Et quand je suis allé à l'université, ma maman a décidé de prendre une femme pour moi. Cette fille venait constamment chez moi à l'université et c'est de là que mes problèmes commencent. Parce qu'elle venait, elle voulait forcément coucher avec moi et moi, j'étais pas disponible pour ça. Moi, je ne ressentais rien pour elle. Et là, c'était vraiment compliqué. Parce que à chaque fois que je la repoussais, elle se plaignait chez ma maman. Un autre jour, elle est arrivée et elle a encore voulu coucher avec moi. Je l'ai repoussée. Elle a encore également contacté ma maman pour lui faire signe, pour se plaindre. Et ma maman m'a rappelé tout en me menaçant, en me frustrant avec les paroles. J'ai essayé ce jour de coucher avec elle. Et après un coup, j'ai perdu l'envie. J'ai perdu cette envie. Je lui ai repoussé de toutes mes forces. Elle est rentrée ce jour retrouver ma maman. Déjà, on vivait dans dans des villes voisines. Elle est rentrée retrouver ma maman pour se plaindre. Ma maman m'a appelé en grondant. Ce jour, j'ai pas cédé. J'ai dit à ma maman, non, je n'en peux plus. Et c'est à partir de ce jour que mes problèmes ont commencé avec ma famille en particulier. On ne s'entendait plus, on ne se parlait plus. Moi, j'étais de mon côté, ma maman était de son côté. Et quelques temps après mes études, j'ai décidé de quitter l'Ouest Cameroun où je vivais, où j'étudiais également, pour aller à Yaoundé. Également à Yaoundé, j'ai loué une chambre où j'habitais seul. J'ai travaillé après un bout de temps. Mais j'avais toujours du mal à retrouver une société qui me convenait. J'avais du mal à retrouver avec qui je pouvais dialoguer, avec qui je pouvais vivre et me faire plaisir au quotidien. Ainsi, après un bout de temps, dans les années 2020, j'ai pris l'initiative de quitter le pays. Mais c'était un peu plus compliqué parce que les moyens me manquaient. Il fallait que je voulais à tout prix quitter le pays, si possible, d'une façon légale. J'ai commencé à faire les cours de langue. Qu'un jour, quand j'étais au centre de langue, il y a un jeune homme qui est arrivé. Il est entré au centre. Il avait un accoutrement un peu particulier. Il est entré se renseigner au centre de langue pour faire des cours et il a été rejeté par le directeur du centre, dont le directeur lui a dit qu'il ne recrute pas des homosexuels dans le centre. Et ce jour, il est sorti tout en pleurant, tout en se lamentant. Je lui ai retrouvé et puis je lui ai posé des questions, à savoir qu'est-ce qui se passe. Il m'a expliqué sa situation en fait. Et c'est ainsi que nous sommes entrés en contact et j'ai commencé à lui faire la cour. C'était pour moi un moment de joie parce que j'ai retrouvé enfin une personne qui avait les mêmes pensées que moi, qui vivait les mêmes frustrations que moi. Et là, c'était le moment pour moi de dialoguer normalement. Et c'est ainsi qu'on a commencé à dialoguer. 3 mois après, on s'est pris un rendez-vous. Et le jour du rendez-vous, lorsqu'il est venu chez moi, bon, étant donné que j'étais constamment occupé, parce que moi j'étais technicien, je restais pas constamment à la maison. Ces jours, j'ai eu un job et j'y suis allé. J'ai pas pu résoudre le problème technique avant le nombre d'heures. Je lui ai demandé de patienter. Il m'a dit que oui, il pouvait bel et bien patienter. Quelques heures après, je l'ai rejoint. On est allé chez moi, on a un peu dialogué. Mais c'était vraiment terrifiant parce que dans mon quartier, déjà, je ne dialoguais pas trop avec des gens dans mon quartier. J'étais vraiment particulier. Je ne dialoguais pas avec mon entourage. Je ne parlais pas trop. Je ne côtoyais pas également les filles. Et ce jour, lui-même, il est arrivé avec un accoutrement un peu, je peux dire, féminin. Et également, il marchait aussi un peu d'une façon efféminée. Après quelques heures qu'on a passé à la maison à dialoguer, lorsqu'on est sorti, j'ai eu une altercation avec la population du quartier qui nous ont frappés à volonté. Et par la grâce de Dieu, j'ai pu m'enfuir dans les mains de la population. C'est vrai, j'étais blessé avec la face déformée. J'ai pu m'enfuir et c'est ainsi que j'ai pris la route pour m'enfuir du pays. C'est ainsi que j'ai quitté le pays.
0: On aimerait savoir comment ton voyage a été financé et quelle était la trajectoire de ton parcours jusqu'en Allemagne.
1: L'altercation que j'ai eue avec la population se déroule principalement en janvier 2023 et lorsque j'ai pu m'échapper de la main de mes bourreaux, j'ai pris directement la route pour Garoua. Après Garoua, j'ai enchaîné Nigeria, Niger et puis Tamaracet, une ville de l'Algérie. Et toute cette distance m'a coûté pratiquement 300 000 francs qui étaient mes propres économies. Et ensuite, j'ai séjourné dans cette ville d'Algérie qui est Tamaracet pendant 1 an. J'ai travaillé comme aide-maçon. Je travaillais dans les chantiers de construction. Et après avoir économisé, j'ai continué la route pour la Tunisie où j'ai fait également 1 an 6 mois. Et c'est ainsi que je suis arrivé en Europe. La suite de mon voyage après Tamaracet a été subventionnée par le travail que j'effectuais. En Tunisie, j'ai travaillé dans pas mal de choses. J'ai travaillé dans la ferme. J'ai travaillé dans un atelier de ferraille. J'ai également travaillé dans un mélangeur pour aliments pour animaux. Et oui, en Italie, j'ai fait pratiquement 3 semaines ou 4 semaines. À Lampedusa, nous avons fait pratiquement 2 semaines sur place parce que nous avions eu des morts en mer. Lors de notre voyage, nous avons eu 3 morts qui est disparu et cela a suscité nos 2 semaines à Lampedusa où on nous posait au quotidien des questions pour savoir parce qu'ils avaient disparu, ils étaient morts et disparus en pleine mer. Ensuite, nous avons quitté Lampedusa où nous avons voyagé par bateau, ensuite par voiture pour une ville de l'Italie. J'ai oublié le nom de la ville en fait. Et ensuite, j'ai encore fait également près d'une semaine et demie dans cette ville et ensuite je suis parti pour l'Allemagne.
0: Y a-t-il une loi qui condamne les personnes LGBTQ+ dans ton pays d'origine?
1: Oui, nous avons bel et évidemment un article du code pénal qui condamne l'homosexualité au Cameroun d'une peine allant de 6 mois à 5 ans et une caution de 20 000 à 200 000 francs. Et hormis de cela, la population peut même décider de votre sort. Si la population vous bat au point de vous tuer, la population n'a aucune peine de condamnation. Et parfois même la police peut arriver sur les lieux et vous battre avec la population. L'homosexualité est vraiment une fatalité au Cameroun.
0: Qu'as-tu ressenti au moment de partir?
1: Ouais, c'était vraiment très compliqué pour moi de partir. Déjà, c'est pas facile de vivre loin de son pays, de sa terre natale, de ses frères, de ses soeurs, de sa mère. C'est pas vraiment facile. Parce que lorsque vous quittez votre pays, vous affrontez des difficultés dans deux pays, du danger et tout, que si vous étiez resté chez vous, vous n'auriez pas vécu cela. Et cela a été le cas. J'ai échappé à la mort plus de trois fois sur la route que j'ai entreprise. Et c'est vrai, aujourd'hui, je suis arrivé en Allemagne et que je me sens un peu mieux ici. Mais c'était vraiment compliqué de prendre cette décision.
0: Quels ont été tes plus grands défis pendant ton voyage ou ton exil?
1: Mes plus grands défis, déjà, étaient de regrouper l'argent pour continuer le voyage. C'était vraiment très compliqué. Déjà que les pays, j'étais en Algérie quand j'ai commencé à travailler. Tu es dans un pays où la langue qu'on parle, tu ne comprends rien. Donc, premièrement, tu devais t'adapter à la langue. Ensuite, tu fais face au racisme et tu vis dans ta tête une situation peut-être ton orientation. Tu peux pas en parler avec quelqu'un. Et si même un arabe connaissait ton orientation, c'était encore plus pire pour toi de vivre là-bas. Le défi, c'était vraiment épargner. Ensuite, de voyager aussi sous le contrôle de la police. Parce que chaque fois que la police nous arrêtait, ils nous refoulaient dans le désert. Et on se retrouvait à marcher des distances à pied jusqu'à une semaine de marche pour retrouver l'abri. Et c'était également ainsi de l'Algérie jusqu'en Tunisie. Parfois, tu es battu par la police, tu es agressé. En Tunisie, j'ai fait pratiquement 2 mois de prison. Après, je suis sorti et j'ai pu travailler encore. Et aujourd'hui, je suis en Allemagne. C'est le plus important.
0: Y a-t-il des communautés LGBTQ+ dans ton pays d'origine? Si oui, quel a été leur rôle dans ta vie?
1: À vrai dire, personnellement, j'ai pas connu ces endroits secrets, mais probablement cela pourrait exister parce que au quotidien, on apercevait souvent des homosexuels battus dans la rue. Cela signifie que des endroits secrets ainsi pouvaient exister. Mais malheureusement, j'ai pas vraiment eu la chance de connaître ces endroits.
0: As-tu bénéficié d'un soutien de la part d'une organisation, d'un ami ou du membre de la communauté LGBTQ+?
1: Oui, personnellement, j'ai reçu l'aide des associations LGBT, notamment lorsque je suis arrivé. J'ai siégé avec Plus de Mannheim, où j'ai pu discuter avec plusieurs personnes là-bas. Ils m'ont assisté psychologiquement et loin du point psychologique, ils m'ont également assisté lorsque j'avais des petites difficultés. Lorsque j'avais des difficultés, ils m'ont également assisté avec des conseils dans ma procédure. Et aujourd'hui, pareil à Freiburg où j'habite aujourd'hui, il y a des membres de Rosa Hilf qui nous assistent au quotidien psychologiquement comme dans nos procédures. Et cela nous permet de se sentir bien. Nous comprenons que nous sommes assistés, nous avons un environnement. Au fait, nous nous sentons en famille avec nos communautés ici en Allemagne.
0: Qu'est-ce qui a été le plus difficile de laisser derrière toi?
1: La chose la plus difficile à laisser derrière moi a été de décevoir les pensées culturelles de chez nous et d'adopter ma pensée qui marchait avec mon orientation sexuelle.
0: Comment s'est passée ton arrivée dans ton pays d'accueil qui est l'Allemagne?
1: Mon accueil en Allemagne a été très chaleureux. Déjà que j'ai pu avoir l'abri, de quoi manger et je tiens à remercier l'Allemagne pour ce qu'ils ont fait à mon arrivée ici.
0: Quelles difficultés as-tu rencontrées dans la procédure de demande d'asile ou d'installation?
1: Il est bien vrai que ma procédure est encore en cours, mais jusqu'ici, j'en ai connu beaucoup de difficultés, notamment le Dublin qui est venu en premier. Et pendant le Dublin, j'ai aussi arrêté de recevoir de l'argent pour manger et ça fait déjà plus de 4 mois que je ne reçois pas de l'argent. Ensuite, après les 6 mois de mon Dublin, j'ai reçu une lettre qui prolongeait mon Dublin à 18 mois et cette prolongation était due à une erreur de mon social. J'ai dû contacter la SAGA, une association sociale d'aide à Freiburg qui m'a aidé à faire le recours et grâce à cela, les 18 mois de Dublin ont été rompus. Mais après cela, j'ai encore eu également un autre problème où j'ai reçu un doudou et je ne comprenais pas vraiment le sens de ça et je me suis rendu à Rosa Hilf où ils m'ont aidé à interpréter et j'ai aussi eu l'aide des SAGA où j'ai fait le recours concernant le doudou et aujourd'hui j'ai reçu une lettre qui dit que ce doudou c'était une erreur. Le Landratsamt m'a envoyé une lettre pour me demander d'envoyer mon doudou et cela a été fait, j'attends mon Ausweis. Mais jusqu'ici c'est vraiment difficile et jusqu'ici je rencontre toujours des problèmes parce que même pour manger c'est toujours difficile, je ne reçois pas mon argent normalement. Et pendant mon Dublin même, ça a été très très compliqué parce que je dormais parfois dans la rue et pour manger, il fallait que je ramasse les bouteilles au quotidien au ventre pour pouvoir manger un peu. Et également, je demandais de l'argent un peu de partout aux gens dans la rue, bon, qui m'ont bel et bien aidé un peu, mais grâce à Saga et Rosa Hilf, aujourd'hui, ma situation s'améliore progressivement.
0: Te sens-tu aujourd'hui en sécurité pour vivre ton orientation sexuelle librement?
1: Oui, je me sens vraiment libre et tranquille car ici en Allemagne, nous avons la possibilité de conquérir l'homme que nous voulons. Nous pouvons draguer qui nous voulons, quand nous voulons, surtout avec respect. Le plus pertinent, c'est que personnellement aussi, tu peux te laisser draguer et tout ceci dans le respect. Jusqu'ici, je suis satisfait concernant ma sécurité.
0: Comment reconstruis-tu ta vie après avoir quitté ton pays?
1: La reconstruction de ma vie en Allemagne, je pense que cela se fait bien, tout en passant par la langue. On se bat au quotidien pour mieux s'exprimer. On s'adapte aussi à l'environnement, les règles de l'environnement, le respect de l'un et l'autre. Et le savoir-vivre, c'est tout autre chose. Mais je pense que ceci est facile lorsqu'on veut et cela se passe bien.
0: Quel rôle joue la communauté queer locale dans ton intégration?
1: La communauté queer locale, Rosa Hilf, joue un rôle très pertinent dans notre intégration en Allemagne, car elle nous permet tout d'abord de s'épanouir, de se sentir en famille. Loin de ça, elle nous inspire, elle nous enseigne des valeurs LGBT, elle nous parle de l'histoire, de comment les choses ont commencé, des différents combats qui ont été menés et les combats qui doivent être également menés dans la suite. Elle nous enseigne, elle nous inspire à ne pas se laisser frustrer. Et je pense que c'est une bonne initiative parce que grâce à ça, nous sentons bien, nous vivons tranquillement et même lorsque nous avons un problème, nous savons que nous avons des gens à qui nous pouvons nous confier, des gens avec qui nous pouvons se tourner, notamment lorsque nous avons des lettres. L'allemand est très compliqué, nous pouvons compter sur les membres qui vont nous aider à traduire et à nous dire où nous pouvons toquer pour trouver la bonne solution. Et cela se fait au quotidien avec respect et avec beaucoup de plaisir.
0: Y a-t-il des aspects de ton identité que tu peux exprimer aujourd'hui et que tu ne pouvais pas l'exprimer auparavant?
1: Oui, il y en a beaucoup. Déjà, aujourd'hui, je peux parler de mon orientation sexuelle tranquillement. Je peux faire la cour à un homme et je suis également fier parce que jusqu'ici, il y a beaucoup d'hommes qui m'ont approché personnellement pour me faire la cour et je me sens bien à travers cela. C'est génial de ressentir cela parce que au Cameroun, c'était vraiment quelque chose de... C'était terrifiant, très difficile de vivre cela. Mais aujourd'hui, c'est tranquille. Je peux débattre, je peux parler de tout, je peux me renseigner de tout, parler de tout. Et en étant fier, avec joie, avec plaisir, vous pouvez vous laisser draguer, vous pouvez dire non, vous pouvez dire oui. C'est de ça qu'il s'agit. Donc aujourd'hui, c'est tranquille en Allemagne, en fait.
0: Quel préjugé ou incompréhension rencontres-tu encore dans ton pays d'accueil qui est l'Allemagne?
1: Déjà, même ici en Allemagne, nous rencontrons parfois ce problème d'homophobie qui ne se laisse pas parler à haute voix, mais cela existe déjà même avec nos frères camerounais qui vivent dans d'autres situations par rapport à nous. Bon, on ne peut pas discuter ensemble de l'homosexualité, on ne peut pas parler tranquillement. C'est vrai, il y a du respect, mais parfois tu peux te rendre compte que ce respect est dû peut-être à la loi qui existe, qui crée des barrières, mais en réalité, il y en a beaucoup de personnes qui n'ont pas encore accepté cela. On s'en fout, juste on vit, on essaye de vivre normalement et bien.
0: Quels sont aujourd'hui tes espoirs et tes projets pour ton avenir?
1: Tout premier espoir, c'est d'avoir les papiers, de vivre paisiblement et de façon heureuse. Et ensuite, si possible, faire une formation, participer au développement du pays. Je pense que ça sera très émouvant d'avoir ces papiers et de participer à l'intégration.
0: Que souhaiterais-tu que le grand public comprenne mieux sur les réfugiés? Que souhaiterais-tu que le grand public comprenne mieux sur les réfugiés?
1: J'aimerais que le grand public comprenne que les réfugiés ne sont pas des brigands ou des bandits. J'aimerais également qu'ils comprennent que nous sommes venus en Allemagne pour des raisons de sécurité, parce que nous ne nous sentions pas à l'aise où nous étions et que nous aimerions juste qu'ils nous laissent une place dans la société, que nous nous intégrons et nous participons également au développement du pays. Car nous voulons tout d'abord vivre une vie libre, vivre avec plaisir notre orientation sexuelle et ensuite nous sommes tout de même intelligents, nous pouvons participer au développement social comme économique tout en travaillant, en faisant des formations ou en étudiant. Mais notre grand souhait, c'est de participer, ce n'est pas de consommer.
0: Quel message aimerais-tu adresser aux personnes queer qui vivent encore dans des contextes de persécution?
1: Le message que je pourrais passer à mes collègues queer, c'est que nous tous devons essayer de marquer notre existence, quel qu'en soit où nous sommes, quel qu'en soit où nous vivons. Nous devons continuer à combattre pour vivre normalement et paisiblement. À l'occurrence, si une autre personne queer vit dans un pays où il se sent traqué, je lui suggérerais soit de quitter, soit de mener son combat pour que les personnes queer se font respecter.
0: Quel message aimerais-tu passer au gouvernement et à la population allemande?
1: Personnellement, j'aimerais que le gouvernement nous donne l'autorisation de rester sur le territoire et tout de même pour qu'on puisse participer au développement du pays. Et en ce qui concerne la population, j'exhorte la population de continuer à soutenir le gouvernement pour la bonne prise en charge des réfugiés.
0: Merci Donald, c'était un grand plaisir de partager ton expérience J'espère que nos auditeurs vont s'en réjouir d'écouter.
1: Merci également, Christian.
0: Ce témoignage nous rappelle l'importance fondamentale d'être entendu, reconnu et accompagné dans les différentes étapes de parcours de vie en tant que réfugié en Allemagne. Nous remercions chaleureusement Donald d'avoir accepté de partager son expérience avec nous, avec sincérité, courage et bravoure. Pour la deuxième partie de la fin de notre projet de cette émission, on vous propose mes talents de Didier Caché. Ce son ayant pour titre Chibin Ich, Wir sind wir de Rosette Zoll. C'est une chanson allemande sortie en 2004. Le titre signifie Je suis moi, nous sommes nous. La chanson parle de l'acceptation de soi, de l'identité et du fait d'assumer qui l'on est malgré le regard des autres. Musique.

Cette chanson est souvent associée à des messages de tolérance, de liberté et de la fierté d'être différente, ce qui l'a rendue populaire auprès de nombreuses personnes, notamment dans la communauté LGBTQ+. Nous sommes arrivés à la fin de notre projet et j'adresse un grand merci à Our Voice, un grand merci au ministère des Affaires sociales, de la santé et de l'intégration. Grâce à des financements régionaux approuvés par le Parlement régional du Baden-Württemberg, j'ai dit aussi un grand merci à la radio Trakeland. C'était un réel plaisir pour moi de faire partie de ce projet. Un grand merci encore à Ruby Traoré pour la coordination et la technique. Un grand merci aux réfugiés Koué qui ont accepté de partager leurs expériences avec nous. Et un grand merci à toute la communauté Koué. Et ce projet, j'espère que ça mettra en lumière la vulnérabilité des personnes Koué réfugiées en Allemagne.

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0: c'est pour un homme et une femme.
1: Il n'y a pas d'amour sincère.
0: Ce n'est absolument pas pour des homosexuels.
1: Il n'y a que de l'amour sincère.
2: Ils ont plus de gars à la télé, donc les gens se posent des questions sur eux-mêmes. Ça se propage en fait, comme une maladie qui se propage.
0: Et puis alors, avec des chiens, puis avec des chats, des singes, et puis quoi après?
3: Alors disons que ça fait partie du mal parce que ça ne va pas dans le sens de l'amour qui a été donné par Dieu entre un homme et une femme.

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2: Bye bye et à la prochaine pour des nouveaux projets pour des personnes LGBTQ+. J'aimerais bien faire partie des autres projets.